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17: Ah ouais là, aujourd'hui c'est la fête. On va gâter le coin, Cubit, on y va.